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1: Bonjour à tous. Bélier, vous vous distinguez par votre franchise. Vous ne revenez pas sur une parole donnée et encore moins sur une promesse.
2: Taureau, c'est en famille que vous passez votre journée et pour une fois, vous n'allez pas du tout penser au travail. Quel exploit.
3: Gémeaux, vous allez sans doute devoir improviser, bricoleur, pour réparer quelque chose dans l'urgence. Courage.
4: Cancer, pour une fois, c'est vous l'invité dans une réunion de famille. Vous n'avez plus qu'à vous laisser porter, à poser vos pieds sous la table.
5: Lion, aujourd'hui, vous lâchez prise, surtout si vous êtes en vacances.
6: Vierge, vous vous distinguez par votre discrétion. Un proche vous fait confiance ou vous révèle un secret.
7: Balance, vous êtes de très bonne composition. Vous vous adaptez aux circonstances extérieures sans rechigner.
8: Scorpion, vous ne reculez devant aucun obstacle. Votre combativité ou votre entêtement feront des étincelles aujourd'hui.
9: Sagittaire, vous avez de très bonnes idées aussi. Le moment est venu d'en concrétiser quelques-unes depuis le temps que vous en parlez.
10: Capricorne, ne vous écartez pas trop de votre trajectoire, de ce qui a toujours été votre ligne de conduite.
11: Verseau, une promenade en pleine nature ou un moment seul permettra de vous libérer de l'esprit.
12: Vous verrez, ça fait du bien.
13: Poisson, ce dimanche, je vous invite à la médiation, la lecture ou pourquoi pas à l'écriture si vous vous sentez inspiré.
14: Allez, je vous souhaite un excellent dimanche. À bientôt.
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1: Bonjour à tous, attention, il ne vous reste que quelques heures pour remplir votre déclaration fiscale en ligne ce dimanche et la dernière journée pour les contribuables qui ont opté pour une déclaration d'impôt en ligne. Elles doivent être introduites pour ce dimanche 19 juillet à minuit ou plus tard. Cette échéance vaut pour les citoyens n'ayant pas d'impôt spécifique pour apporter des changements à la proposition de déclaration simplifiée ou effectuer des modifications à une déclaration déjà introduite en ligne. Le gouvernement fédéral a décidé d'étendre la cotisation de solidarité que les employeurs doivent verser pour les salariés en arrêt maladie de longue durée. Cette obligation, qui s'applique déjà au cours des deuxième et troisième mois d'incapacité de travail, est désormais prolongée de 2 mois supplémentaires. L'avant-projet de loi du ministre des Affaires sociales, Frank Vandenbroek, s'inscrit dans le cadre de la responsabilisation des salariés, des caisses d'assurance maladie, des médecins et des employeurs face au problème des nombreux malades de longue durée. Un front commun syndical appelle à une grève totale du personnel opérationnel du service d'incendie et d'aide médicale urgente de Bruxelles le 21 juillet, et ce pour une durée de 24 heures. Le préavis de grève invite les agents qui le souhaitent à rester à leur domicile dans l'attente d'une éventuelle réquisition officielle. Elle précise qu'il n'y aura aucune obligation de répondre au téléphone pendant la durée de l'action. Les syndicats dénoncent plusieurs points, parmi eux une diminution des effectifs de garde, la suppression de véhicules de secours ou encore des mutations obligatoires de compagnie ou de postes avancés décidés sans concertation. À l'étranger, une 8e nuit de bombardements américains contre des cibles en Iran, des bombardements en représailles après la mort de 2 militaires américains dans des frappes iraniennes en Jordanie. Ces frappes visent à réduire davantage la capacité de l'Iran à menacer la navigation commerciale dans le détroit d'Hormuz et à punir rapidement les gardiens de la révolution qui ont lancé des attaques contre des militaires américains en Jordanie la nuit dernière. Des attaques qui ont fait 2 morts côté américain et un autre est porté disparu. Le bilan du double tremblement de terre qui a frappé le Venezuela il y a 2 semaines continue de s'alourdir. Un bilan qui est passé à 5119 morts selon le dernier décompte des autorités. Le nombre de blessés se maintient à 16 740 sans évolution depuis le 5 juillet. L'ONU avait estimé que le nombre de disparus pouvait atteindre jusqu'à 50 000 au surlendemain du drame. Certaines projections avancent plutôt un chiffre proche de 10 000. En sport du football, l'Angleterre a remporté la petite finale de la Coupe du Monde au terme d'un match spectaculaire contre la France. Une victoire sous le score de 6-4, championne du monde en 1966. L'Angleterre avait perdu ses 2 précédents matchs pour le bronze au Mondial en 1990 face à l'Italie et en 2018 face au Diable Rouge. Place ce soir à la grande finale de cette édition 2026. L'Espagne sera opposée à l'Argentine, coup d'envoi à 21h. Du côté de la météo, toujours un temps variable et moins chaud pour nous accompagner ce dimanche. Au programme, une alternance de nuages et d'éclaircies. Les maxima seront compris entre 19 et 22 degrés. C'est la fin de ce flash. Merci de nous suivre. Très belle matinée.
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1: Bonjour à tous. Bélier, vous vous distinguez par votre franchise. Vous ne revenez pas sur une parole donnée et encore moins sur une promesse.
2: Taureau, c'est en famille que vous passez votre journée et pour une fois, vous n'allez pas du tout penser au travail. Quel exploit.
3: Gémeaux, vous allez sans doute devoir improviser, bricoleur, pour réparer quelque chose dans l'urgence. Courage.
4: Cancer, pour une fois, c'est vous l'invitez dans une réunion de famille. Vous n'avez plus qu'à vous laisser porter, à poser vos pieds sous la table.
5: Lion, aujourd'hui, vous lâchez prise, surtout si vous êtes en vacances.
6: Vierge, vous vous distinguez par votre discrétion. Un proche vous fait confiance ou vous révèle un secret.
7: Balance, vous êtes de très bonne composition. Vous vous adaptez aux circonstances extérieures sans rechigner.
8: Scorpion, vous ne reculez devant aucun obstacle. Votre combativité ou votre entêtement feront des étincelles aujourd'hui.
9: Sagittaire, vous avez de très bonnes idées. Aussi, le moment est venu d'en concrétiser quelques-unes depuis le temps que vous en parlez.
10: Capricorne, ne vous écartez pas trop de votre trajectoire, de ce qui a toujours été votre ligne de conduite.
11: Verseau, une promenade en pleine nature ou un moment seul permettra de vous libérer de l'esprit.
12: Vous verrez, ça fait du bien.
13: Poissons, ce dimanche, je vous invite à la médiation, la lecture ou pourquoi pas à l'écriture, si vous vous sentez inspiré.
14: Allez, je vous souhaite un excellent dimanche. À bientôt.
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1: Bonjour à tous. Le syndicat socialiste CGSP dénonce une trahison de la ministre de la Justice, Annelies Vermeulen-Denoncauze, l'approbation de l'arrêté royal qui permet la mise en œuvre d'un service minimum dans les prisons en cas de grève notamment. Le syndicat rappelle qu'un accord avait été signé avec la directrice générale des prisons pour définir les besoins en matière d'effectifs minimaux les jours de grève. Selon la CGSP, la démarche de la ministre dénigre gravement l'engagement des syndicats vis-à-vis de l'administration pénitentiaire. L'Institut national de criminalistique et de criminologie a mis en place pour la troisième année consécutive un laboratoire mobile à Tomorrowland. Des experts y analysent les drogues saisies par la police. Objectif, permettre au parquet, à la police et aux services médicaux de déposer rapidement d'informations sur d'éventuelles substances dangereuses sur le site du travail. L'année dernière, l'Institut avait analysé 661 échantillons lors des deux week-ends du festival. Les MDMA, la kétamine et la cocaïne étaient alors les substances psychoactives les plus fréquemment retrouvées. Les opérateurs de télécom devront bientôt mieux informer leurs clients sur les plans tarifaires les moins chers. Ils devront par ailleurs faciliter le transfert vers ces plans tarifaires. Actuellement, les opérateurs ont déjà l'obligation d'informer leurs clients une fois par an de l'offre la plus avantageuse selon leur consommation. Les factures télécom devront également comporter un code QR renvoyant directement vers l'outil officiel de comparaison de l'Institut belge des services postaux des télécommunications accessibles sur meilleurtarif.be. En scannant ce code, le consommateur pourra comparer plus facilement son abonnement avec les autres offres disponibles sur le marché. À l'étranger, les forces russes ont à nouveau bombardé Kiev la nuit dernière. Des bombardements au lendemain d'attaques meurtrières ukrainiennes contre la Russie. L'armée de l'air ukrainienne a invoqué une attaque de missiles balistiques. Une personne a été tuée et 13 autres blessés lors de cette attaque. Depuis juin, Kiev est régulièrement visée par des frappes russes menées à l'aide de missiles balistiques rapides et plus difficiles à intercepter que les drones ou les missiles de croisière. En Thaïlande, le bilan de l'incendie dans un bar de Bangkok la semaine dernière est monté à 34 morts. Une jeune femme de 20 ans a succombé à ses blessures. Les autopsies ont révélé que la plupart des victimes sont décédées d'un empoisonnement au monoxyde de carbone et à l'acide cyanhydrique après avoir inhalé la fumée, tandis que d'autres sont mortes à l'hôpital suite à de graves brûlures. Les enquêteurs cherchent à déterminer la cause de l'incendie et les raisons de son caractère particulièrement meurtrier. Football, l'Angleterre a remporté la petite finale de la Coupe du Monde au terme d'un match spectaculaire contre la France. Une victoire sur le score de 6-1. Championne du monde en 1966, l'Angleterre avait perdu ses deux précédents matchs pour le bronze au mondial en 1990 face à l'Italie et en 2018 face au Diable Rouge. Du côté de la météo, toujours un temps variable et moins chaud pour nous accompagner ce dimanche. Au programme, une alternance de nuages et d'éclaircies. Les maximas seront compris entre 19 et 22 degrés. C'est la fin de ce flash. Merci de nous suivre. Très belle matinée.
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1: Bonjour à tous. Bélier, vous vous distinguez par votre franchise. Vous ne revenez pas sur une parole donnée et encore moins sur une promesse.
2: Taureau, c'est en famille que vous passez votre journée et pour une fois, vous n'allez pas du tout penser au travail. Quel exploit.
3: Gémeaux, vous allez sans doute devoir improviser, bricoleur, pour réparer quelque chose dans l'urgence.
4: Courage.
5: Cancer, pour une fois, c'est vous l'invitez dans une réunion de famille. Vous n'avez plus qu'à vous laisser porter, à poser vos pieds sous la table.
6: Lion, aujourd'hui, vous lâchez prise, surtout si vous êtes en vacances.
7: Vierge, vous vous distinguez par votre discrétion. Un proche vous fait confiance ou vous révèle un secret.
8: Balance, vous êtes de très bonne composition. Vous vous adaptez aux circonstances extérieures sans rechigner.
9: Scorpion, vous ne reculez devant aucun obstacle. Votre combativité ou votre entêtement feront des étincelles aujourd'hui.
10: Sagittaire, vous avez de très bonnes idées aussi. Le moment est venu d'en concrétiser quelques-unes depuis le temps que vous en parlez.
11: Capricorne, ne vous écartez pas trop de votre trajectoire, de ce qui a toujours été votre ligne de conduite.
12: Verseau, une promenade en pleine nature ou un moment seul permettra de vous libérer de l'esprit.
13: Vous verrez, ça fait du bien.
14: Poisson, ce dimanche, je vous invite à la médiation, la lecture ou pourquoi pas à l'écriture si vous vous sentez inspiré.
15: Allez, je vous souhaite un excellent dimanche. À bientôt.
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2: Bonjour, bonjour à tous. Le gouvernement fédéral a décidé d'élaborer d'ici l'été 2027 un nouveau plan interfédéral chaleur et santé. Objectif, mieux préparer le pays aux conséquences sanitaires des vagues de chaleur. La décision a été prise vendredi en Conseil des ministres. Le plan sera élaboré par le SPF Santé publique avec le soutien du Centre de crise nationale. Celui-ci coordonnera les différents niveaux de pouvoir, les administrations et les secteurs concernés. Il s'agira d'assurer une approche cohérente en lien avec les structures existantes de planification d'urgence, de gestion de crise et de résilience nationale. Un incendie de forêt s'est déclaré vendredi soir dans une zone boisée à Beringen, dans le Limbourg. L'incendie a nécessité l'intervention de 11 camions-citernes de pompiers. La colonne de fumée était bien visible. Les pompiers ont réussi à maîtriser le feu. Au total, une superficie de 5000 m² a été détruite. La surveillance et l'extinction toutefois continuaient jusqu'à samedi après-midi. La cause de l'incendie reste pour l'instant inconnue. Feu d'hiver, la personne décédée dans la nuit de vendredi à samedi à Molenbeek a succombé à des blessures liées à un incident de tir le 18 juillet, peu avant minuit et demi. La zone de police Bruxelles-Ouest a été appelée rue du Cheval Noir. Un SMUR et une ambulance ont été envoyés sur place peu après. Les secours n'avaient pu que constater le décès de la victime. Un juge d'instruction a pris le dossier en charge et l'enquête se poursuit. À l'étranger, l'armée israélienne a mené de nouvelles frappes sur la bande de Gaza. Selon la défense civile, 11 personnes, dont un couple et leurs 3 enfants, ont été tuées par ces frappes dans le territoire palestinien. Des frappes qui se poursuivent malgré le cessez-le-feu conclu en octobre 2025. Israël et le Hamas s'accusent presque quotidiennement de violer le cessez-le-feu dans le territoire dévasté. Au moins 1144 personnes y ont été tuées depuis son entrée en vigueur en octobre 2025. Les influenceurs masculinistes Andrew et Tristan Tate ont été interpellés cette nuit à Miami. C'est ce qu'ont annoncé ce dimanche les US Marshals, le service de police fédéral américain, chargé de traquer les fugitifs et d'exécuter les décisions de justice. La justice britannique a décidé de poursuivre les deux frères qui ont la double nationalité américaine et britannique. Ils sont accusés de violences sexuelles portées sur au moins 4 nouvelles victimes. Au total, 38 nouveaux faits leur sont reprochés. En sport du football, l'Angleterre a remporté hier soir la petite finale de la Coupe du Monde au terme d'un match spectaculaire contre la France. Une victoire sur le score de 6-4. Place ce soir à la grande finale de cette édition 2026. L'Espagne sera opposée à l'Argentine. Coup d'envoi du match à 21h. Enfin, du côté de la météo, toujours un temps variable et moins chaud pour nous accompagner ce dimanche. Au programme, une alternance de nuages et d'éclaircies. Les maxima seront compris entre 19 et 22 degrés. C'est la fin de ce flash. Merci de nous suivre. Très belle matinée.
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1: Bonjour à tous. Bélier, vous vous distinguez par votre franchise. Vous ne revenez pas sur une parole donnée et encore moins sur une promesse.
2: Taureau, c'est en famille que vous passez votre journée et pour une fois, vous n'allez pas du tout penser au travail. Quel exploit.
3: Gémeaux, vous allez sans doute devoir improviser, bricoleur, pour réparer quelque chose dans l'urgence. Courage.
4: Cancer, pour une fois, c'est vous l'invité dans une réunion de famille. Vous n'avez plus qu'à vous laisser porter, à poser vos pieds sous la table.
5: Lion, aujourd'hui, vous lâchez prise, surtout si vous êtes en vacances.
6: Vierge, vous vous distinguez par votre discrétion. Un proche vous fait confiance ou vous révèle un secret.
7: Balance, vous êtes de très bonne composition. Vous vous adaptez aux circonstances extérieures sans rechigner.
8: Scorpion, vous ne reculez devant aucun obstacle. Votre combativité ou votre entêtement feront des étincelles aujourd'hui.
9: Sagittaire, vous avez de très bonnes idées aussi. Le moment est venu d'en concrétiser quelques-unes depuis le temps que vous en parlez.
10: Capricorne, ne vous écartez pas trop de votre trajectoire, de ce qui a toujours été votre ligne de conduite.
11: Verseau, une promenade en pleine nature ou un moment seul permettra de vous libérer de l'esprit.
12: Vous verrez, ça fait du bien.
13: Poisson, ce dimanche, je vous invite à la médiation, la lecture ou pourquoi pas à l'écriture si vous vous sentez inspiré.
14: Allez, je vous souhaite un excellent dimanche. À bientôt.
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0: Un très très bon dimanche à l'écoute de Fréquence Éguzé. Bonjour et bienvenue dans votre break de midi de ce 19 juillet 2026. On est ensemble jusqu'à 13h avec 120 minutes de plaisir musical. On a commencé la programmation d'aujourd'hui avec Olivia Stone et Sublime. Et puis à l'instant, on était en plein cœur des années 80 avec les Belges de Twee Belgen et leur hit incroyable Lena Lena. Dans la suite du programme, on retrouvera Télus Films avec Mr. Know It All. On aura aussi Boulevard Désert pour Dis-moi comment tu danses. On aura Mentissa aussi avec Les Enfants Difficiles. Et puis arrive maintenant Lara Fabian avec Je veux danser. Belle fin de matinée en musique, c'est Fréquence Éguzé, restez avec nous.
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0: Le dernier tube de Mentissa est évidemment sur Fréquence et Gazelle. Il s'appelle Les Enfants Difficiles. C'est ce qu'on écoutait juste à l'instant dans votre break de midi. On va poursuivre encore avec de bonnes choses musicales dans la suite. Henri PFR sera là avec Solar. On aura aussi Alana Miles dans les souvenirs 90s pour Black Velvet. Et puis dans un instant, un souvenir des années 80, le groupe Fake avec Another Brick. Ce sera juste après la petite pause commerciale.
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0: Un one shot pour l'américaine Alana Miles, mais quel tube. 1990, c'était Black Velvet dans les souvenirs de Fréquence et Gueusé. Pour la suite, on retrouvera Calumny et Ocean Drive pour Some People. Paul Russell sera là avec Lil Boutang. On aura aussi Oria pour Soirée Mondaine. Et puis arrive maintenant Christophe Willem avec son dernier single qui s'appelle System. On l'écoute tout de suite dans le break de midi sur Fréquence et Gueusé.
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0: Que de bonnes choses musicales à écouter ce dimanche matin sur Fréquence Aiguisée dans le break de midi. À l'instant, Ria avec Soirée Mondaine. Pour la suite, on reste dans les tubes actuels avec Lowy pour Dernière Soirée. On retrouvera également Bibi Rexha et Faithless avec New Religion. Et puis tout de suite, c'est Oshi qui arrive avec Bonjour Docteur. Quand je vous disais que des bonnes choses, c'est Fréquence Aiguisée, la radio de votre week-end.
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0: On en a déjà parlé, ils seront le 4 septembre prochain du côté du Festival Les Solidarités à Namur en concert. C'est une première en Wallonie, Faithless, qu'on retrouve ici avec Bébé Rexha pour New Religion. Dans la suite, pour aller jusqu'aux infos de midi, on écoutera Camille MB et Ino Casablanca avec Autodéfense. On aura également les B-52s dans les souvenirs de la fin des années 80 avec cette chanson Love Shack. Et puis dans un instant arrive Big Flo et Oli avec Bon Entendeur pour Coup de Blues, Coup de Soleil. On écoute tout cela jusqu'à midi sur Fréquence et Gazé.
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1: Bonjour, bonjour à tous. Le gouvernement fédéral a décidé d'étendre la cotisation de solidarité que les employeurs doivent verser pour les salariés en arrêt de maladie de longue durée. Cette obligation qui s'applique déjà au cours des deuxième et troisième mois d'incapacité de travail est désormais prolongée de 2 mois supplémentaires. L'avant-projet de loi du ministre des Affaires sociales, Frank Vandenbroucke, s'inscrit dans le cadre de la responsabilisation des salariés, des caisses d'assurance maladie, des médecins et des employeurs face aux problèmes des nombreux malades de longue durée. La CGSP dénonce une trahison de la ministre de la Justice, Annelies Vollinden, en cause l'approbation de l'arrêté royal qui permet la mise en œuvre d'un service minimum dans les prisons en cas de grève notamment. Le syndicat socialiste rappelle qu'un accord avait été signé avec la directrice générale des prisons pour définir les besoins en matière d'effectifs minimaux les jours de grève. Selon la CGSP, la démarche de la ministre dénigre gravement l'engagement des syndicats vis-à-vis de l'administration pénitentiaire. Attention, il ne vous reste que quelques heures pour remplir votre déclaration fiscale en ligne ce dimanche. C'est la dernière journée pour les contribuables qui ont opté pour une déclaration d'impôt en ligne. Elles doivent être introduites pour ce dimanche 19 juillet à minuit ou plus tard. Cette échéance vaut pour les citoyens qui n'ont pas d'impôt spécifique pour apporter des changements à la proposition de déclaration simplifiée ou simplement effectuer des modifications à une déclaration déjà introduite en ligne. L'an dernier, un peu moins de 2 300 000 Belges avaient introduit leur déclaration via Internet. Les citoyens ont jusqu'au 16 octobre prochain en cas de revenus spécifiques. À l'étranger, une 8e nuit de bombardements américains contre des cibles en Iran. Des bombardements en représailles après la mort de militaires américains dans des frappes iraniennes en Jordanie. Ces frappes visent à réduire davantage la capacité de l'Iran à menacer la navigation commerciale dans le détroit d'Ormuz et à punir rapidement les gardiens de la révolution qui ont lancé des attaques contre des militaires américains en Jordanie la nuit dernière. Des attaques qui ont fait 2 morts côté américain, un autre est porté disparu. Le bilan du double tremblement de terre qui a frappé le Venezuela il y a 2 semaines continue de s'alourdir. Un bilan qui est passé à 5119 morts selon le dernier décompte des autorités. Le nombre de blessés se maintient à 16740 sans évolution depuis le 5 juillet. L'ONU avait estimé que le nombre de disparus pouvait atteindre jusqu'à 50 000 au surlendemain du drame. Cette projection avance plutôt un chiffre proche de 10 000. Un mot de sport et du football pour terminer. L'Angleterre a remporté la petite finale de la Coupe du Monde au terme d'un match spectaculaire contre la France. Une victoire sur le score de 6-4. Place ce soir à la grande finale de cette édition 2026. L'Espagne sera opposée à l'Argentine. Coup d'envoi du match à 21h. Enfin, du côté de la météo, toujours un temps variable et moins chaud pour nous accompagner ce dimanche. Au programme, une alternance de nuages et d'éclaircies. Les maximas sont compris entre 19 et 22 degrés. C'est la fin de ce flash. Merci de nous suivre. Très belle journée.
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La musique de votre été 24h sur 24, c'est ici qu'elle passe sur le 104.9 en FM. Vous êtes dans le break de midi jusqu'à 13h. À l'instant, Jamaican, c'était Ugel et Solto. Et puis c'est Harry Styles qui a débuté cette seconde heure avec American Girls. Dans la suite de la playlist, Elodie Frégé et J'aime pour un plaisir. On aura les 20 Fingers avec le son 90s Liquid. On retrouvera Bibi Rexha avec David Guetta cette fois pour Set Girls. Et puis arrive maintenant Olivia Rodrigo avec The Cure. Très bon dimanche sur Fréquence Égosée. Restez scotchés.

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Alexa qui a laissé des bancs bien à l'honneur ce dimanche dans le break de midi. On l'a retrouvé tout à l'heure avec Faithless et là c'était avec David Guetta au rayon nouveauté. C'était Set Girls sur Fréquence et Gazé. Dans la suite, le son du rappeur 50 Cent avec P.I.M.P. On retrouve également Cyndi Lauper pour I Drove All Night. Et puis encore un super souvenir maintenant, les années 80 avec Falco et Der Kommissar. On va se rappeler tout cela ensemble sur Fréquence et Gazé. Excellent dimanche et puis très bon appétit si vous

Quelques bons souvenirs là viennent de s'enchaîner dans votre break de midi ce dimanche. Et pour clôturer, Cyndi Lauper ici en 1989, chanson qui avait été également reprise par Céline Dion, c'était I Drove All Night. Pour la suite du programme, Suzanne avec Champagne, on aura aussi Jonas Blue avec Something Stupid, et puis arrive maintenant Zao et MC Solar avec entre guillemets une nouvelle version de la chanson de Claude MC, c'est comme Caroline, maintenant sur Fréquence. Okay.

0: La musique de Hooverphonic, c'est du belge, hein, ça, avec Amalfi, ça nous ramenait en 2013. C'est ici que je vais prendre congé de vous. On se retrouve dimanche prochain pour un nouveau break de midi entre 11 et 13 heures. Passez un excellent dimanche, un bon long week-end peut-être, parce qu'il y en a qui prolongent avec le 21 juillet qui est là. Il y a demain pas mal de personnes qui ont également congé, qui font le pont en ce lundi 20 juillet. Donc c'est très bien, profitez-en. Belle semaine ou belle petite semaine encore pour certains d'entre vous. Et on se retrouve la semaine prochaine. Allez, ciao, ciao tout le monde.
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2: Bonjour, bonjour à tous. Les opérateurs télécoms devront bientôt mieux informer leurs clients sur les plans tarifaires les moins chers. Ils devront par ailleurs faciliter le transfert vers ces plans tarifaires. Actuellement, les opérateurs ont déjà l'obligation d'informer leurs clients une fois par an de l'offre la plus avantageuse selon leur consommation. Les factures télécoms devront également comporter un code QR en renvoyant directement vers l'outil officiel de comparaison de l'Institut belge des services postaux des télécommunications. Communication accessible sur meilleurtarif.be. En scannant ce code, le consommateur pourra comparer plus facilement son abonnement avec les autres offres disponibles sur le marché. Près de 150 personnes se sont rassemblées devant l'entrée du bois de Nagnaud, une petite parcelle boisée sur les hauteurs de Liège. Un rassemblement pour revendiquer le maintien de l'accès des sentiers. Cette mobilisation intervient alors que la ville de Liège a décidé de se pourvoir en cassation contre un précédent jugement donnant raison aux propriétaires des lieux. Cela fait des années que ce bois est au centre d'un litige opposant les riverains des quartiers aux alentours aux propriétaires. Et puis une personne a été grièvement blessée à la tête à la suite d'une chute d'environ 7 mètres survenue la nuit dernière au château de Montaigle sur la commune d'On et en province de Namur. Les secours ont été prévenus vers 3h du matin. Pour cette intervention des sauveteurs en hauteur, les pompiers du groupe de reconnaissance et d'intervention en milieu périlleux des zones d'Inafi et Nage se sont rendus sur place. Une pompe multifonction, un SMUR et une ambulance ont également été dépêchées sur les lieux. À l'étranger, l'incendie qui s'est déclaré jeudi à une centaine de kilomètres au nord de Madrid a pris de l'ampleur. Plus de 12 000 hectares ont été réduits en fumée. L'incendie a par ailleurs provoqué l'évacuation de plusieurs centaines de personnes. Le feu de forêt qui ravage la région de Guadalajara et notamment le parc naturel de la Sierra Morte n'a pour l'instant pas fait de victimes mais reste qualifié de difficile. 350 pompiers militaires sont déployés sur la zone aidés par 25 engins aériens pour tenter de contrôler les flammes. Au Proche-Orient, l'armée israélienne a mené de nouvelles frappes sur la bande de Gaza la nuit dernière. Selon la défense civile, 11 personnes, dont un couple et 3 de leurs enfants, ont été tuées par ces frappes dans le territoire palestinien. Des frappes qui se poursuivent malgré le cessez-le-feu conclu en octobre 2025. Israël et le Hamas s'accusent presque quotidiennement de violer le cessez-le-feu dans le territoire dévasté. Au moins 1144 Palestiniens y ont été tués depuis l'entrée en vigueur du cessez-le-feu. Un mot de sport et du cyclisme pour terminer avec le départ ce dimanche de la 15e étape du Tour de France. Une étape de 184 km disputée entre Champagnole et le plateau de Solaison. C'est une nouvelle étape très vallonnée avant l'arrivée dans les Alpes demain. Au classement général, Tadej Pogacar est toujours en jaune. Le Slovène devance le Danois Jonas Vingegaard et Remco Evenepoel. Du côté de la météo, toujours un temps variable et moins chaud pour nous accompagner ce dimanche. Au programme, une alternance de nuages et d'éclaircies. Les maxima sont compris entre 19 et 22 degrés. C'est la fin de ce flash. Merci de nous suivre. Excellent début d'après-midi.
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2: Patrick Meuisse, bonjour. L'essentiel de l'info, le gouvernement fédéral a décidé d'élaborer d'ici l'été 2027 un nouveau plan interfédéral chaleur et santé. Objectif, mieux préparer le pays aux conséquences sanitaires des vagues de chaleur. La décision a été prise vendredi en Conseil des ministres. Le plan sera élaboré par le SPF Santé publique avec le soutien du Centre de crise nationale. Il coordonnera les différents niveaux de pouvoir, les administrations et les secteurs concernés. Il s'agira d'assurer une approche cohérente en lien avec les structures existantes de planification d'urgence, de gestion de crise et de résilience nationale. L'Institut national de criminalistique et de criminologie a mis en place pour la troisième année consécutive un laboratoire mobile à Tomorrowland. Des experts y analysent les drogues saisies par la police. Objectif, permettre au parquet, à la police et aux services médicaux de disposer rapidement d'informations sur d'éventuelles substances dangereuses sur le site du festival. L'année dernière, l'Institut avait analysé 661 échantillons lors des deux week-ends du festival. La MDMA, la kétamine et la cocaïne étaient alors les substances psychoactives les plus fréquemment retrouvées. À l'étranger, de violents orages et des inondations frappent New York en ce moment. Le maire Zoran Mamdani a conseillé à la population de rester chez elle. Des images diffusées par CBS News montrent des rues inondées, des voitures bloquées, des arbres déracinés. La finale de la Coupe du Monde de football aura lieu ce soir au MetLife Stadium dans le New Jersey, à l'ouest de New York. Il ne devrait toutefois pas être compromis. En Indonésie, 5 personnes rescapées d'un naufrage survenus mercredi, dont une fillette de 7 ans, ont été secourues après avoir dérivé en mer pendant plus de 3 jours. Le bateau qui transportait 70 passagers avait coulé au large de l'île de Sulawesi, faisant au moins un mort et 24 disparus. C'est une panne de moteur qui a provoqué le naufrage du bateau. Les accidents maritimes sont fréquents en Indonésie. 3 touristes espagnols avaient trouvé la mort fin décembre lorsque leur bateau avait coulé au large de la côte est du pays. Deux mots de sport pour terminer du cyclisme à présent. Le départ ce dimanche de la 15e étape du Tour de France. Une étape de 284 km disputée en Champagnol et le plateau de Solaison. C'est une nouvelle étape très vallonnée avant l'arrivée dans les Alpes demain. Au classement général, Tadej Pogacar est toujours en jaune. Le Slovène devance le Danois Jonas Vingegaard et Remco Evenepoel. Enfin en football, place ce soir à la grande finale de la Coupe du Monde. L'Espagne sera opposée à l'Argentine. Coup d'envoi de la rencontre à 21h. Rappelons également la victoire hier de l'Angleterre lors du match pour la 3e place. Les Three Lions se sont imposés 6-4 face à la France. Du côté de la météo, toujours un temps variable et moins chaud pour nous accompagner ce dimanche. Au programme, une alternance de nuages et d'éclaircies. Les maxima sont compris entre 19 et 22 degrés. C'est la fin de ce point sur l'info. Merci de nous suivre. Très bel après-midi en musique sur LN Radio.
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Le nouveau titre de Charlotte Cardin sur la radio du week-end. La Canadienne nous vient avec un nouveau titre, The Way We Touch. Comment s'est passé votre week-end? On veut tout savoir. Et je vous accompagne en musique jusqu'à 18h avec des souvenirs, des nouveautés, des découvertes. Vous avez fait le bon choix. Vous avez choisi votre radio de référence, fréquence. Et Guzé, merci de nous être fidèles. Côté musique, le meilleur, c'est chez nous et nulle part ailleurs. On enchaîne tout de suite avec les Backstreet Boys.

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le meilleur de la musique sur votre radio préférée. Nous sommes là jusqu'à 18h avec un maximum des hits et des souvenirs, des découvertes. Merci de nous avoir choisis. J'espère que votre week-end s'est bien déroulé, bien évidemment. La canicule est passée. On a droit à un peu plus de fraîcheur pour le moment. Cela nous fait beaucoup de bien et on profite évidemment encore du beau ciel bleu. La musique de fréquence aiguisée dans les oreilles avec dans quelques instants Amel Bent avec une actualité. Elle nous revient là en force avec un nouveau titre qui s'appelle L'amour, ça se donne. Et là, dans l'immédiat, je vous offre un souvenir de Jennifer Lopez.

découverte musicale à l'instant sur l'antenne de fréquence. Et que c'était Louisa avec Jack Lang. Merci de nous être fidèles. À la suite avec Mylène Farmer.

Le meilleur de la chanson française sur votre radio préférée, c'était Mingy avec son nouveau titre À la casse. On reste en chanson française en ce dimanche, en cette fin de week-end, avec un gros succès des années 80. C'était Stéphanie de Monaco en 1986 qui nous propose ce titre-là, Flash. Excellente fin de week-end avec nous.

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groupe iconique des années 90, Boyzone, à l'instant, Love Me For A Reason, un morceau qui nous ramenait là en 1994. Frédéric Bertrand, je vous salue bien bas et je vous fixe rendez-vous dimanche prochain entre 16h et 18h pour de nouvelles aventures musicales. Passez une bonne fin de week-end à l'écoute des programmes de fréquence aiguisée et on se quitte là avec une nouveauté, Hugel, avec Moving to the Sun. Bye bye.

Et c'est en One Direction en solitaire, Louis Tomlinson. On l'écoutait ici avec On Fire, c'est une nouveauté pour Brocktime, un extrait de son troisième album, How Did I Get Here, un album qui vient de sortir. Louis Tomlinson, qui est né à Doncaster en Angleterre, chanteur, auteur, compositeur britannique, et donc, je vous le disais, un des membres des One Direction qui se la joue solo lui aussi. On est en plein cœur de la 10e saison de Pop Rock Time numéro 420. Je suis ravi de vous retrouver. Il y aura tout à l'heure Girly avec Slap on the Wrist. En fait, derrière Girly se cache Amelia Toomey. Girly, c'est son nom de scène, chanteuse et compositrice pop anglaise. Elle a 28 ans, on va l'écouter tout à l'heure avec ce titre. On ira retrouver les Fan Young Cannibals, un classique de la toute fin des années 80. She Drives Me Crazy, un extrait de ce qui fut leur second album, The Raw and the Cooked, un album qui était sorti en janvier 89. Les Fan Young Cannibals, c'est un groupe britannique, tendance pop new wave, actif entre 84 et 96, originaire de Birmingham, dans les Midlands de l'Ouest en Angleterre. On va écouter aussi Only the Poets avec Monumental, c'est une nouveauté, c'est un extrait de leur premier album, un album qui est sorti le 30 janvier dernier. Only the Poets, c'est un groupe anglais, ils nous viennent de Reading, le groupe existe depuis 2017, on les écoute ici dans Pop Rock.

Le groupe 660 est un des plus grands groupes de pop et de rock moderne venu de la Nouvelle-Zélande, un groupe qui existe depuis 2008. 660, on écoutait ici un nouveau single qu'ils viennent de publier qui s'appelle Knocking at Your Door. On y a retrouvé tout à l'heure Elle Coves, chanteuse, auteure, compositrice et artiste pop émergente venue d'Allemagne. Elle a 22 ans, on va l'écouter avec Please Dance, c'est un single qui vient de sortir. Autre nouveauté tout à l'heure, Papa Roach, c'est un groupe américain de métal alternatif, ils nous viennent de Californie, le groupe existe depuis 93. Papa Roach, on va écouter Wake Up Calling, et puis là, direction l'Australie, In Excess avec Suicide Blonde. In Excess, groupe de rock australien originaire de Sydney, formé en 77, séparé en 2012, quelques années après la mort de Michael Hutchence, avec des titres à succès tels qu'Original Sin, Need You Tonight, Devil Inside, Never Tear Us Apart ou encore Suicide Blonde. Il constitue l'un des incontournables de la musique australienne, aux côtés entre autres d'AC/DC ou encore de Kylie Minogue. D'ailleurs, le chanteur Michael Hutchence était amoureux de Kylie Minogue et la chanson Suicide Blonde est clairement une référence à elle. On se balade sur le 7e album d'In Excess, l'album X, on retourne en 1990.

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Teenage Dream, c'est Katy Perry. On était retourné en 2010 sur son troisième album. C'est la plage titulaire d'ailleurs de l'album pour Katy Perry, soit Catherine Elizabeth Hudson, c'est son véritable nom. Chanteuse, compositrice pop américaine, et on peut dire qu'elle est l'une des artistes musicales les plus populaires de ces dernières années. Plus de 151 millions de disques vendus à travers le monde pour elle. Tout à l'heure, Razorlight, les Britanniques. On ira les retrouver avec In The Morning. On tournera jusqu'en 2006 un extrait de leur second album, l'album Razorlight. On ira retrouver Elijah Wood, également chanteur, auteur, compositeur, producteur et musicien pop canadien. Il nous vient d'Ottawa, en Ontario, Elijah Wood. Nouveauté, ça s'appelle DNA, c'est dans un instant. Et puis là, l'Australie à nouveau avec Sia qui vient de rééditer son album This Is Acting. On a droit à une version 10e anniversaire. Sia nous permet ainsi de découvrir un peu de matériel inédit et notamment ce titre, First Fighting a Sandstorm. Même si l'album a 10 ans, c'est une nouveauté, c'est Sia dans Pop Rock Time.

Et un autre One Direction en solitaire, Zayn avec Die For Me. Zayn Malik, originaire de Bradford, chanteur, compositeur, mannequin et acteur britannique. En 2010, il avait participé à l'émission X Factors, une sorte de Star Academy, et il a formé ensuite le boys band One Direction avec Niall Horan, avec lui Tomlinson, Liam Payne et Harry Styles. Il y a un gros retour actuellement des membres des One Direction, chacun de leur côté. Zayn, on écoutait Die For Me, c'est un tout nouveau single et ça annonce le cinquième album, l'album Conacol, qui sortira le 17 avril prochain. On va bientôt refermer Pop Rock Time. On referme ça en beauté et en musique avec Misamo, un trio féminin sud-coréen. On va écouter Not Goodbye, un extrait de leur premier album, l'album Play, qui est sorti le 4 février. On va aussi retrouver Picture This, un groupe pop rock irlandais accompagné par Michael Schultz, un musicien, chanteur qui nous vient d'Allemagne de l'Ouest. Picture This et Michael Schultz. On va écouter Giants, c'est un single qui vient de sortir. On ira se balader sur un des albums marquant du parcours du groupe Coldplay. On ira retrouver Viva la Vida or Death and All His Friends, l'album sorti en juin 2008. Et sur cet album, on va écouter Violet Hill, le groupe Coldplay créé en 1996 quand même, 30 ans d'existence. C'est Chris Martin et le guitariste Johnny Buckland qui ont créé Coldplay. Violet Hill, on retourne en 2008 dans un instant. Et juste avant, The Runarounds, un groupe de rock alternatif, indie rock américain. Ils existent depuis 2021 et ils viennent de sortir ce nouveau single qui s'appelle Arrhythmia. C'est pour refermer ce Pop Rock Time. Prochain numéro, la semaine prochaine.

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1: Coucou tout le monde, c'est les spéciales unités de Move Party qui se poursuivent dans votre radio avec le son Eurodance des années 90 et ses spéciales unités consacrées à la compilation Plus de Dance, compilation sortie en France entre 1994 et 1998 avec 9 volumes. Et c'est d'ailleurs encore plein de bons sons qu'on va entendre maintenant. D'ailleurs, à l'instant, on a écouté un extrait du volume 2 sorti en 95. C'était les Einstein Dr. DJ Electro Woman. La prochaine session arrive et elle se terminera tout à l'heure avec un extrait du volume 9 sorti en 98, Omega Peace and Harmony. Ce sera la version extended. Les Boys Band étaient également de la partie dans cette compilation avec un extrait du volume 5 sorti en 96, Les Worlds Apart. On s'écoutera Everybody, le roi de la Dream, Robert Miles et Marianne Heller. On s'écoutera One and One, Little in the Room, Ara Now, extrait du volume 3. Dans un instant, les Culture Beat Inside Out, extrait du volume 4 sorti en 96. Mais dès à présent, repartons avec un titre qui était présent sur le volume 7 et le volume 8 en 97. Voici les Entrance, They I Think I'm Sexy.
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0: Laurent Potra, eh ben oui, vous allez me dire, eh oui, c'était eux qui se cachaient derrière le groupe Omega, et au vocal, c'était Jesse Helmes.
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0: Move Party, on est là tout l'été pour vous accompagner avec le meilleur de son souvenir, mais sachez que vous pouvez nous retrouver bien quand vous le souhaitez sur internet via notre site officiel www.moveparty.fr ou encore vers les réseaux sociaux.
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0: Nouvelle session remplie de souvenirs qui arrive dès à présent avec la compilation Plus The Dance, et elle se terminera tout à l'heure avec un extrait du volume 2 sorti en 95. C'est un titre de circonstance puisqu'on s'écoutera Play It, The Summer Is Magic. Nous aurons également Le Parc, The Mystic. Un extrait du volume 3 sorti en 95, ce sera Jam & Spoon, Angel. Nous aurons également la reprise Eurodance de Men in Black par les Beat to Beat, Vertigo, Oxygène. Mais dès à présent, eh bien, repartons avec un titre qui n'est pas vraiment de l'Eurodance et pourtant il faisait partie du volume humain sorti en 94. On va s'écouter un petit peu de reggae, tiens, pourquoi pas, avec Aswad. Écoutez, c'est Shine.

Le titre qui sent bon, le soleil et le sable chaud à l'instant, Play IT, The Summer is Magic. Move Party, malheureusement, les spéciales de l'été va s'arrêter là pour cette semaine. Mais on se retrouve la semaine prochaine avec encore une émission remplie de souvenirs et la compilation plus de dance. Mais pour le moment, belles vacances d'été à toutes et tous à l'écoute de votre radio. Et terminons l'édition de cette semaine avec un titre du volume 9 sorti en 98, Les Time Stretchers. Voici Voodoo Yo-Yo. Prenez bien soin de vous, gardez le rythme. Ciao, ciao.

0: prochaine.
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0: Technosystem Summer Edition continue leur aventure durant tout cet été 2026. Bienvenue à vous, Greg, dans le micro pour vous animer cette émission. Pas de vacances pour nous. Et non, on est là chaque semaine pour vous présenter la rétrospective de tout ce qu'on a pu vous diffuser depuis la rentrée radiophonique de septembre dernier. On a déjà vu plusieurs mois en revue. Cette semaine, c'est le mois de décembre qui va être donc passé en revue avec les coups de cœur de décembre et les meilleures nouveautés qu'on vous a diffusées à l'époque. Allez, on y va.
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0: Will I Hit Orchestra avec Ario Wadi, remixé par Guy Stylers. On vous l'a diffusé, tout comme DJ Bovoli, Buonanotte Giorno, Dimitri Vegas avec Thank You, remixé par Alice DJ. On aura Chris Dem avec Stop, remixé par Rogero. DJ Void également sera là avec Welcome to Evoyland. Et pour commencer, c'est le seul titre Italo Dance qui a été coup de cœur en décembre 2026. Voici Abraham Matteo et Anamea avec Chiero Desirte dans le T6.
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0: Et on avait diffusé des bons titres en décembre 2025, puisque c'est la rétrospective de tout ce qu'on vous a diffusé au mois de décembre dernier dans ce Technosystème avec les coups de cœur et les meilleures nouveautés. Coup de cœur, on en a eu un Italo Dance et il y en a eu trois Hands Up. D'ailleurs, le Hands Up, on va le commencer tout de suite.
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0: On aura notamment pour terminer tout à l'heure Warriors avec In the Middle of the Night, Pete Shebibone avec One More Night et ton menu Ailiva également avec Why, remixé par 50 Shide. Ce n'est pas tout, puisqu'on aura donc ces fameux trois coups de cœur à venir, notamment Speaker Guys avec Hands Up, Mark Korn avec Voice in My Mind et Stoytech pour commencer avec When Time Forget Us. Ces trois titres ont donc été coups de cœur durant le mois de décembre 2025 et je vous propose de les écouter tout de suite.
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Système numéro 1101, la rétrospective du mois de décembre 2025. La semaine prochaine, je vous retrouverai en plein été pour, cette fois-ci, découvrir les coups de cœur et meilleurs titres de janvier 2026. D'ici là, portez-vous bien. Bye bye.